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1: Hey, salut tout le monde, salut les copains, qui est de retour là sur ta FM favorite, c'est Bernard Chu. Bonsoir à tous, bonsoir à toutes, bien content de vous retrouver confortablement installé sur votre FM. Changez les piles, mettez le fond au maximum, en cette fin 84, début 85, nous allons excursionner ensemble le hit parade de l'année, hit parade des nouveaux médias, réalisé grâce à la playlist de votre radio et au vote des discothèques.
2: Bernard Chu,

Lion and les Happy Children. 17 semaines passées dans les 10 premières places des parades Phil Lion avec cette chanson et 6 semaines dans les 3 premiers Happy Children. Un autre titre en ce moment est en train de bien déménager de Lion. C'est

Lion, en ce moment avec Happy Children. 84, 85, ça sera 85. Mais il y a exactement 5 ans, le numéro 1 des charts, souvenez-vous, c'était ceci. Ça dit quelque chose, hein? Eh oui, il y a déjà pile 5 ans, dis donc. Il a passé 40 semaines dans les hits. Le numéro 1 de 79, c'était Earth, Wind and Fire avec Boogie Boogie.

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4: Eh ben, un peu mon neveu, elle prend la parole, la musique, elle la reprend tout de suite d'ailleurs, avec les numéros 6 et 7, on a écouté les 5 premiers, pour ceux qui sont en retard, je rappellerai que c'était David Bowie, dans l'ordre, hein, du 1 au 5 cette fois, David Bowie, Michael Jackson avec le nouveau titre, Beat It, et Kajagoogoo en 3, en 4, Greg King Band, nous en étions tout à l'heure au numéro 5 avec George Duke, voici deux titres enchaînés, le 6 et le 7, le 6 qui fait du stand-by, les maisonnettes, le 7 qui gagne 3 points, Al Jarreau, ils sont classés 6e et 7e, entre autres, pour ce qui concerne les maisonnettes, grâce au point 2000 et à notre ami de Téléradio Messina Uno, parce que WRTL est écouté, vous voyez, jusqu'en Sicile, et on a un copain là-bas qui s'appelle Richard Cellona, qui a classé les maisonnettes en numéro 1. Quant au disque qu'on enchaîne,

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